0: Parce qu'ils ont eu. Parce qu'ils ont les mains.
1: Rescue 33, destination.
2: Dispatch at Davenport and Gemma.
0: On scene.
2: On scene, 517.
1: 329 to dispatch, 11 minutes on route. Out to Winter Haven Hospital.
2: En route, Winter Haven 517.
1: Rescue 33 at destination.
2: Destination 517.